0: C'est sur une de mes chansons que je vous dis hasta luego. Voici Bailarina et Dominique Hudson de l'album Hola de 2022. Ciao, ciao.
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9: Mesdames, messieurs, bienvenue à votre rendez-vous sous un ciel blues. Mon nom est Martin Lachance et ça me fait extrêmement plaisir de vous recevoir pour les 120 prochaines minutes, 2 heures de bon blues avec votre rendez-vous hebdomadaire sous un ciel blues. J'espère que vous allez bien à la maison, au travail ou peut-être vous nous écoutez via la radio dans votre voiture. Merci d'être au rendez-vous si vous voulez découvrir le blues ou que vous êtes un fan de blues depuis longtemps, ben vous êtes au bon endroit. Cette semaine, on écoutera notamment la musique de Ry Buchanan, en souvenir, un grand guitariste spécialiste de la Telecaster. Nous aurons également en nouveauté la musique de l'Américain Peter Parsec, un bluesman américain qui nous vient de Boston. Et nous aurons également le légendaire Jimi Hendrix. On aura également début de deuxième heure, le 2 pour 1 blues, 2 pour 1, je vous présente deux fois une même chanson. Cette semaine, la chanson choisie, c'est Cry to Me, une pièce du répertoire de Solomon Burke. Nous aurons deux versions, celle d'une nouvelle formation européenne, The Vintage Explosion, et nous aurons également une autre formation européenne, mais très connue, les Rolling Stones, début des années 60. Et nous clôturons le dernier 30 minutes, le dernier 25-28 minutes, avec des slow blues sans interruption. Mais pour débuter le tout, nouveauté 2026 avec la chanteuse américaine qui a une superbe voix et qui est bassiste en plus. Il s'agit de Danielle Nicole. On va écouter deux extraits de cet album qui sont plus récents. L'album Fireflies, nous écouterons la pièce Gaslight, mais tout d'abord... Pour débuter sous un ciel blues, voici une pièce qui a pour titre « Take Me Back ». C'est Martin Lachance qui vous offre 2 heures de bon blues. C'est un départ pour « Sous un ciel blues ».

Gaslight, c'est Daniel Nicole, deuxième extrait de ce nouvel album-là, paru en 2026. Donc, elle vient de Kansas City et cet album-là porte le nom de Fireflies. Vous venez d'entendre deux pièces, Take Me Back et la pièce Gaslight. De la part de cette bassiste, oui, parce qu'elle joue de la basse, c'est rare chez les dames d'ailleurs. On a plutôt affaire à des guitaristes dans le domaine du blues et elle a toute qu'une superbe voix. Elle a débuté très jeune avec ses deux frères sous le nom de Trample Underfoot, mais depuis plus de 15 ans maintenant, ben c'est une carrière, et je dirais même 20 ans, c'est une carrière solo pour elle et ça va très bien. Elle a eu 10 Blues Music Awards durant sa carrière. Puis, ben évidemment, c'est une fille qui fait du blues, oui, un peu de rock, un peu de soul, de rhythm and blues, comme vous avez pu l'entendre. Et cet album-là, Fireflies, est son tout dernier en liste. Elle a une belle carrière à elle. Elle a débuté avec un premier album qui avait été produit par nul autre que Anders Osborne. Ça se passait en 2015. Donc, ça fait plus d'une dizaine d'années qu'elle est qu'elle enregistre en solo. Et vraiment, on aimerait bien la voir dans la région du Québec venir faire une tournée. Je crois qu'elle n'est pas venue souvent. Elle est venue du temps qu'elle était avec ses deux frères, mais depuis un bout de temps en solo. Elle était déjà venue à Trois-Rivières en blues. On va se croiser les doigts, oui, on a le droit de se croiser les doigts pour les prochains mois pour Daniel Nicole. On va poursuivre avec une autre nouveauté 2026. Il s'agit de Peter Parsick, qui lui est américain également, mais il nous vient de Boston. Un nouvel album qui porte le nom de Most of the Time, avec d'excellents musiciens, notamment on retrouve Duke Robillard, Luther Dickinson également, qui est de la formation des North Mississippi All-Star, et plein de musiciens qui viennent notamment des groupes bien connus, Roomful of Blues, et du groupe de Peter Wolf également. Je vous propose deux pièces tirées de ce nouvel album, Most of the Time, la pièce Twistify, mais juste avant, How Many Times. Peter Parsick, c'est un guitariste talentueux qui se dit très, très humble. Hein? Il ne s'expose pas comme les grands guitar-héros, mais quand on écoute sa musique, ben ça s'entend. Voici un doublé avec Peter Parsick à Sous un ciel blues.

Peter Parsec dans un doublé, donc les pièces Twistified et How Many Times, tirées d'un nouvel album de 2026. Vous êtes à l'écoute de Sous un ciel blues, mon nom est Martin Lachance. C'est votre rendez-vous hebdomadaire avec la note bleue, cette musique blues. Si vous voulez me rejoindre par courriel pour un commentaire, recherche d'un titre d'une chanson, salutations ou autre, vous pouvez me rejoindre à l'adresse courriel suivante et elle va comme suit, sousunciel_blues@hotmail.com. Je l'invite également à aller surfer sur la page Facebook de l'émission, la page Facebook Sous un ciel blues, pour en apprendre un peu plus sur l'émission Sous un ciel blues et sur les artistes qui jouent à travers les différentes émissions. Sous un ciel blues est diffusé à chaque semaine sur un format de 2 heures, un peu partout dans le Bas-Saint-Laurent, également du côté de Charlevoix, Québec, les cantons de l'Est également, la région d'Acton Vale, Saint-Hilarion et compagnie. Merci d'être à l'écoute. Du côté de Québec, c'est sur CKIA-FM que Sous un ciel blues est diffusé. Et du côté de la région de Montréal, ben c'est OFM 103.3 dans la région de Longueuil. On va poursuivre en musique avec Roy Buchanan, qui est un grand guitariste, qui est un spécialiste de la Telecaster, malheureusement décédé par suicide dans sa cellule de prison. Il avait été arrêté pour alcool au volant, il avait passé la nuit en prison. C'est un peu dramatique la fin de sa vie par ce guitariste qu'on dit qui avait déjà été invité pour remplacer Mick Taylor du côté des Rolling Stones, mais c'est finalement un certain Ron Wood qui va prendre la place. On l'écoute avec une pièce du début des années 70. On sait que son grand succès, c'est « The Messiah Will Come Again », mais ce que je vous présente, c'est une pièce instrumentale qui a pour titre « Jones Blues ». Voici donc Roy Buchanan. Vous êtes à l'écoute de « Sous un ciel blues ».

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6: Martin Lachance, en votre compagnie pour la suite de Sous un ciel blues, nous allons poursuivre avec Elmore James, de son vrai nom, Elmore Brooks, plus connu sous le pseudonyme d'Elmore James. Il est né le 27 janvier 1918 à Richland, près de Jackson, dans le Mississippi. Et il est décédé à un très jeune âge, le 24 mai 1963, à Chicago. Guitariste et chanteur de blues américain, donc décédé à 45 ans. Il a été une influence pour beaucoup. Il a collaboré notamment et côtoyé Robert Johnson et Sonny Boy Williamson. Il les suit à partir de 1937, mais Robert Johnson, on le sait, il va mourir brutalement à un très jeune âge lui aussi, en août 1938. Donc, ils vont jusqu'à la Nouvelle-Orléans, mais Elmore James, lui, va préférer rester dans son coin d'origine au Mississippi. Et il va faire également 2 années dans la U.S. Navy. Mais il va avoir un reportage, mais un répertoire tout près des morceaux popularisés par Robert Johnson. Il va rester fidèle à ce blues-là. Le blues rural, comme Dust My Broom, font partie de son répertoire. Et ce qu'on va écouter à l'instant, c'est une pièce qui a pour titre « Standing at the Crossroads ». Voici donc Elmore James, et ça, c'est en 1954. Elmore James a « Sous un ciel blues ».

Un doublé du bluesman américain Elmore James qui vient de se terminer, c'est la pièce Sunnyland, milieu des années 50. Et juste avant, ben, on a débuté ce segment avec Standing at the Crossroads, à nouveau donc avec Elmore James. On va poursuivre en musique avec Joanne Shaw Taylor, une excellente guitariste américaine qui a été découverte par Dave Stewart. Dave Stewart, c'est la demi des Eurythmics, guitariste, compositeur et producteur également, qui l'a découvert, puis il l'a mis bien sûr sur la map, l'a invité à enregistrer. Et depuis ce temps-là, ça va très bien. Ce que je vous propose, c'est un extrait de son album The Blues Album, paru en 2021. Une pièce qui a pour titre Keep On Loving Me. Il y a plusieurs versions qui ont été faites de cette chanson-là, qui vient du répertoire de Otis Rush, notamment Colin James a une très bonne version. Et en début de deuxième heure, c'est toujours notre concept 2 pour un blues. Et cette semaine, ce sera la pièce Cry to Me du répertoire de Solomon Burke. Alors voici donc Joanne Shaw Taylor. Vous êtes à l'écoute de Sous un ciel blues. Ça s'appelle Keep On Loving Me.

Jimi Hendrix, classique Room Full of Mirrors, 1968, psychédélique blues. C'était un très bel exemple de blues psychédélique. Il y a également les Pretenders qui, en 1987, vont faire une belle version. Chrissy Hynde et ses Pretenders sur l'album Get Close, paru en 1987. C'était donc Jimi Hendrix à Sous un ciel blues. On va poursuivre en musique avec Omar Ken Dykes, accompagné de Jimmy Vaughn. Ce sont deux musiciens de blues qui viennent du Texas, tout comme la chanteuse qui va les accompagner dans cette chanson-là, qui a pour titre Think. C'est Lou Ann Barton qui est au vocal. Voici Omar Ken Dykes, Jimmy Vaughn et Lou Ann Barton. Vous êtes à l'écoute de Sous un ciel blues.

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1: Nico Wayne Toussaint a sous un ciel blues tiré son album From Clarksdale with Love, paru en 2024. C'est son plus récent album. De la part de ce Français qui est venu faire un tour en studio à sous un ciel blues, je vous invite à aller visiter, voir des extraits vidéo de cette rencontre-là que je vous ai présenté à sous un ciel blues à la radio dernièrement. C'est sur le Facebook Sous un ciel blues et Nico Wayne Toussaint était venu nous visiter au Québec pour quelques spectacles, notamment du côté de Bécancour, du côté également d'autres festivals, notamment Bromont en blues. Il s'est promené là. Il est allé dans la région de Québec également, du côté de Beaumont. Vous avez la chance d'écouter sa musique. Il y a beaucoup d'albums disponibles un peu partout sur Spotify, YouTube et compagnie. Et le tout dernier, ben, c'est un extrait de cet album-là qu'on vient d'entendre avec la pièce « Never Too Old » Nico Wayne Toussaint. On va retourner en 1990, cette fois-ci, tiré de l'album « A Sense of Place ». Le légendaire est disparu depuis 2 ans, à l'âge de 90 ans. Le vénérable grand-père du blues britannique, John Mayall, qu'on écoute à l'instant, avec Black Cat Moon, à Sous un ciel blues.

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4: Deuxième heure de Sous un ciel blues, Martin Lachance toujours en votre compagnie et c'est l'heure de notre 2 pour 1 blues. Cette semaine, la chanson choisie pour le 2 pour 1 blues, c'est une pièce du répertoire de Solomon Burke et c'est la pièce Cry to Me qu'on écoutera avec deux différentes versions.

qu'on entend à l'arrière-plan, c'est Solomon Burke, celui qui a enregistré cette chanson-là en 1961. C'était mis sur le marché par la compagnie de disques Atlantique en 1962. Et c'est une composition du musicien Burt Benz. Burt Benz. Et, mais c'est Solomon Burke qui va l'enregistrer puis en faire un grand succès. Ça va rester dans le répertoire de Solomon Burke, qui était très religieux, ne voulait pas se faire associer à la blues music. C'est pour ça qu'il se disait un musicien de soul. Et c'était un grand, grand succès pour lui cette année-là. Burt Russell, celui qui a composé cette chanson-là, est un compositeur de R&B et souvent associé à la musique de ces années-là, les années 60. C'était des grands succès, puis ça va rester longtemps dans le répertoire de Solomon Burke, de son vrai nom, Solomon Vincent Burke, qui est né en Pennsylvanie, à Philadelphie. Il est né en 1940, décédé en 2010, à l'âge de 70 ans. C'est vraiment le soul qui va faire sa carrière, le soul music, des pièces comme « Everybody Needs Somebody to Love ». Il va reprendre également « Got to Get You Off of My Mind »,« Got to Get You Off of My Life ». Et du répertoire des Beatles et des pièces également de Stevie Wonder. On va écouter deux versions de ce classique-là. Tout d'abord, la version des Rolling Stones enregistrée en 1964. Mick Jagger et Keith Richards vont la ralentir beaucoup, mais vont également s'inspirer de l'original qu'on vient d'entendre de Solomon Burke. Et par la suite, une version très récente de 2025 d'une formation européenne qui commence à obtenir beaucoup de succès. C'est la formation que j'ai découverte dernièrement de Vintage Explosion. Ils sont de l'Europe et c'est une version enregistrée en spectacle, mais toute qu'une version de la part de Vintage Explosion. Voici donc notre 2 pour un blues cette semaine. La pièce « Cry to me » à Sous un ciel blues.

0: Cry to Me, notre 2 pour un blues cette semaine à Sous un ciel blues, chanson du répertoire de Solomon Burke. Vous avez entendu la version plus slow des Rolling Stones 1964 et celle de 2025 de la formation européenne de Vintage Trouble. Et c'est vraiment ce qui m'a ravivé puis ce qui m'a décidé à vous présenter cette chanson-là cette semaine pour le 2 pour 1. The Vintage Explosion, c'est une formation qui vient de l'Europe avec à sa tête le chanteur et multi-instrumentiste Will Mitchell. Will Mitchell, voilà, et c'est vraiment, il roule depuis pas très longtemps, 2022, et il y a eu une première version sur Facebook quand ils ont fait une chanson du répertoire de Sam Cooke, la pièce A Change Is Gonna Come. C'est devenu viral sur Facebook, il y a eu 1 billion de vues, et sur TikTok également, Facebook et tout ça. Ils sont écossais, donc, et ils sont vraiment basés en Europe pour l'instant. Il n'y a pas eu encore de percée américaine, mais ça ne devrait pas tarder parce qu'il y a un nouvel album qui a été lancé. C'est leur deuxième, donc, le 31 juillet 2026. Et ça risque d'être fort, fort intéressant. On peut aller voir ça un peu partout sur YouTube et sur Spotify. D'ailleurs, on va écouter un extrait de cet album-là. C'est une pièce qui a pour titre Rhythm in My Soul. Voici donc The Vintage Explosion à nouveau, en nouveauté pour Sous un ciel blues.
1: Wow!

Jimmy Vaughan à Sous un ciel blues, tiré de son album Do You Get the Blues, lancé au début des années 2000. C'est la pièce Robin Me Blind qu'on vient d'entendre. Toujours un incontournable, la famille Vaughan, autant Stevie Ray Vaughan que Jimmy Vaughan. Ben, on les entend régulièrement ici à Sous un ciel blues. Mon nom est Martin Lachance. C'est un plaisir de partager ces moments musicaux avec vous un peu partout sur les différentes stations de blues, de radio qui diffusent du blues avec cette série-là hebdomadaire. Juste avant Jimmy Vaughan, c'était la formation américaine The Blues Masters avec une relecture d'un classique intemporel, la pièce Chain of Fools. On va poursuivre avec Joe Bonamassa, un chanteur intemporel également, qui est âgé de 85 ans et qui poursuit sa carrière. C'est Dion, l'Américain Dion. Vous vous souvenez sûrement du grand succès Run Around Sue, notamment. Il a enregistré avec Joe Bonamassa en 2026. En 2025, mais ça a paru en 2026 sur une compilation du répertoire pour commémorer les 100 ans de B.B. King qu'il a eu en septembre 2025. Plusieurs artistes sont sur cette compilation-là et ils ont repris ensemble la chanson « Never Make a Move Too Soon ». Voici donc Joe Bonamassa en compagnie du chanteur américain Dion. Vous êtes à Sous un ciel blues.

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Vous êtes toujours à l'écoute de Sous un ciel blues, Martin Lachance en votre compagnie. Notre dernier segment, notre dernier 28 minutes, et on va clôturer ça comme à chaque semaine avec des chansons un peu plus ballade blues, slow blues, blues langoureux. Appelez-le comme vous voulez, c'est ce qui va clôturer notre émission. Je vous présente la première chanson sans interruption de ce segment. Et par la suite, je vous reviendrai pour vous nommer les pièces qui ont joué et je vous présenterai la dernière pièce de la soirée qui clôturera votre Sous un ciel blues de cette semaine. Mais déjà, prenez rendez-vous dans votre agenda. Nous sommes là à chaque semaine sur les ondes de votre radio préférée. On va débuter ce segment avec une des chanteuses préférées de Sous un ciel blues et de votre animateur. Il s'agit de Geneva Magness, chanteuse de blues américaine qui nous vient de Los Angeles. On va l'écouter, ce qui va débuter notre segment sans interruption, avec une des pièces de son répertoire que j'aime beaucoup. Elle a une voix chaude, merveilleuse chanteuse de blues. Geneva Magness, voici « I Won't Cry ».

C'est sur cette pièce musicale avec l'harmonica de notre excellent harmoniciste québécois Guy Bélanger que se termine presque le Sous un ciel blues pour cette semaine. Je vais vous énumérer et vous nommer les pièces qui ont joué dans ce segment blues sans interruption. Vous avez eu Feels Good to Watch You Go avec Don Tyler Watson, tiré de son album Mad Love. I Knew I'd Be Playing the Blues avec Kenny the Blues Boss Wayne, pianiste canadien de renom qui roule régulièrement dans tous les festivals de blues un peu partout au Canada, aux États-Unis et même en France. Asking Around for You avec Joe Bonamassa en souvenir, tiré de son répertoire. Il y a toujours des excellents slows dans la discographie de Joe Bonamassa. On a débuté le tout avec la superbe voix chaude de Geneva Magness, la pièce I Won't Cry. Et ce que vous entendez à l'arrière-plan, c'est Guy Bélanger avec la pièce qui clôture son tout dernier album, lancé en 2025, l'album Postcards from London, qui a été enregistré en janvier 2025 au mythique studio Abbey Road. Ben oui, les mêmes studios où les Beatles ont enregistré, bien sûr, l'essentiel de leur discographie. C'est la pièce « The End of the Beginning » Guy Bélanger.

Je vous donne rendez-vous la semaine prochaine pour un autre bon 2 heures de blues. On a tout juste le temps d'écouter à nouveau Guy Bélanger avec un enregistrement fait justement au studio Abbey Road. Il ne pouvait pas passer outre refaire une version d'un classique des Beatles. Et il a choisi The Long and Winding Road. Mon nom est Martin Lachance. C'était le Sous un ciel blues pour cette semaine. Revenez-moi la semaine prochaine pour un autre bon 2 heures de blues passé en votre compagnie sur les ondes de votre radio préférée. Bonne semaine et bonne fin de soirée. C'était Sous un ciel blues.

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3: Hey, merci d'être là avec moi, Véronique Labbé, pour l'air espace Franco New Country. Plein de belles nouveautés, dont on commence justement avec Lex Rose. La chanson s'appelle Astro. Là, j'étais comme, je regardais le titre, j'étais, me semble que ça fait pas tant country. Puis honnêtement, quand on embarque dans la chanson, je sais pas, il y a comme un entre-deux de vieux rock versus le country. Je trouve ça différent, je trouve ça le fun. Je pense que ça lance bien l'émission. Merci d'être là.

Juste avant, il y avait Phil Lauzon avec Notre façon de s'aimer. Et là, on vient d'entendre Léa Jarry avec Foraine, qui a d'ailleurs donné un peu son impression sur le AI. Il y en a beaucoup qui servent du AI pour faire des posters sur le web. Puis elle parlait de sa pochette, comment a été le processus, comment qu'elle a travaillé fort là-dessus, puis qu'il faut être fier parce qu'il y a des humains qui ont travaillé dans ça. Je trouvais quand même que c'était important de le souligner. Je pense que c'est la facilité, le AI, c'est cool, là, tu sais, mais on le sent à cette heure, là, quand il y a une affiche sur le web qui a du AI, là, on dirait qu'ils ont tous le même format. Mais en même temps, je comprends que c'est pas la facilité de tout le monde prendre Canva ou Photoshop puis faire un poster. On va se le dire que c'est normal. Je peux comprendre aussi. Fait que donc, sans jugement quand même, mais bref, sachez que quand il y a un shooting photo où il y a des photos de vos artistes sur le web, il y a du monde qui travaille derrière ça. Si j'avais su qu'il s'en vient avec Francis de Grandprix qui vient de lancer son album, déjà 1,5 million de streaming de cet album-là. L'album est sorti le 2 octobre. C'est quand même assez incroyable. Et la dernière chanson qui est sortie, je vous le ferai entendre un peu plus tard, c'est avec Marimé. Éclairer mes soirs. Bref, ça a fait aussi une bombe sur le web avec cette chanson-là. Un artiste qui, d'ailleurs, lance sa rentrée médiatique, c'est Joël Vogue avec son premier album, Libre et Vivant. Son album qui est comptabilisé dans le côté physique. Là, dans le fond, on le voit dans l'éco-vedette. Il y a comme son album qui est glissé là. Donc, ça donne une bonne chance aussi de pouvoir se faire connaître encore plus. C'est une très belle vitrine, honnêtement. Bref, on les écoute.

Frère Edwards, c'est docteur, l'avocat, le juge, c'est bien différent, puis je trouve ça le fun, vraiment. C'est des nouveaux artistes dans le décor de la musique et country, on en apprendra un peu plus sur eux, mais ils viennent de l'Ouest canadien. Bref, juste à le dire, je voyage déjà, on dirait que j'imagine les plaines, puis toutes les grosses montagnes, puis en même temps les lacs que je rêve de pêcher. Mais que bon, c'est toute une autre affaire, ça. Bref, c'est peut-être un rêve d'envie, là. Ariane Simard qui s'en vient en musique, ben tu sais, c'est le titre, il est drette là, c'est rêve et trop. Ben pourquoi pas, hein? Je me rappelle.

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Vous êtes toujours avec moi, Véronique Labbé, pour leur espace Franco New Country. Juste avant, c'était une de mes chansons, This Guy Needs a Beer and Country Music. Ouais, quand on travaille toute la semaine, on arrive le vendredi ou jeudi, pourquoi pas. C'est rafraîchissant. Et sinon, ben, Harpin Lépine, c'est ce qu'on vient d'entendre avec Saint-Félix, la chanson qui l'a fait connaître, clairement, qui a pris d'assaut le marché de la musique country. Beaucoup, beaucoup de demandes pour lui en spectacle. Bref, je trouve qu'on a une belle flore là, dans la musique country et même dans la musique québécoise tout court, parce que je pense que là, tout style confondu, je pense que tout le monde se mélange dans les styles, puis tout le monde va chercher un peu de pop, de rock, de country, de folk, de québécois. Bref, tout ça se mélange, puis ça fait de la bonne musique. Des gars qui ont vraiment brillé là, au CCMA Award avec un prix qui ont gagné 25 000 quand même avec Sirius. C'est Blue Ridge Band qui s'en vient avec Chasing Sunset.

Juste avant, c'est Laurence Saint-Martin avec Ciao Bye. Et là, on vient d'entendre Mathéo avec Fishing Lifestyle qui me fait penser que la pêche, ben c'est ça. C'est fini la saison de la pêche, là, on va se le dire. Il y a bon la pêche à glace qui s'en vient, mais on s'entend que c'est pas le même sport. Pour ma part, en tout cas. Je comprends qu'il y en a qui aiment ça. Là, aller sur la glace, puis pêcher, prendre une bière. Puis moi aussi, honnêtement, j'aime ça, mais c'est pas le même. C'est peut-être parce que je suis une fille de chaleur. J'aime ça, être sur le lac. En tout cas, bref. Dave Lebel qui s'en vient avec une chanson que j'aime bien gros, qui reste bien en tête, clairement. Voici, like moi. Reste avec moi à leur espace franco, New Country.

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1: Hey, vous êtes toujours avec moi à l'heure Espace Franco New Country. Ici Véronique Labbé. Juste avant, on entendait Olivier Couture avec « Je veux te voir grandir avec moi » qui notamment faisait beaucoup de la pop. Là, il y a un virage évidemment un peu plus organique dans sa musique. Il fait les premières parties notamment de Gabriel Fredette, son bon chum de gars qu'on vient d'entendre justement avec son succès « Le bon choix ». Il brille littéralement au gala de la disque en plus d'avoir eu quand même une coupe de numéro 1 au radio avec ses chansons. On lui souhaite, ben, je pense qu'il est déjà gagnant, on va s'en dire. Là, vraiment, sa carrière a pris vraiment d'assaut toutes les radios et les scènes indépendantes du Québec. Bref, bravo. Olivier Bergeron qui s'en vient en musique avec On partira. Nouveau single, y a-t-il un album qui s'en vient? On se tient à l'affût. On part...

Hey, c'était tout pour cette semaine. Merci d'avoir été là avec moi, Véronique Labbé, pour l'Art Espace et Franco Nuconchu. On termine avec une nouveauté. David Tremblay, qui est bon chum avec Annie Blanchard. Il avait été à Star Academy ensemble, et là, ça faisait longtemps qu'ils se promettaient un duo. Et ils en ont fait tout un. On l'écoute à l'instant et on termine là-dessus. Et donc, voici « C'est loin de moi », la chanson. On se dit à la semaine prochaine. Bye-bye.

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3: Content de te savoir là. Peut-être que tu nous attrapes en cette longue fin de semaine, long week-end de l'Action de grâce. Profitez-en bien dans ce moment de répit. Un des derniers, souvent, où on peut aller au chalet. On aussi préfère faire un road trip, profiter des couleurs aussi. Et sachez que ça remonte à loin quand même, l'Action de grâce, bien avant l'arrivée des Européens. Les Premières Nations, les Autochtones, célébraient l'abondance de la terre et la fin des récoltes par des chants et des danses. Alors, nous, à notre façon, avec des chants et des danses, on va vous partager ça aujourd'hui avec une nouvelle édition de Clic Franco. D'ailleurs, là où on vous immisce à travers cette nouveauté de Claudel, mon chéri, quelque part non loin de I Lost My Baby qu'elle avait repris de Jean Leloup, le même esthétisme, une pop teintée de western spaghetti à la Ennio Morricone avec des arrangements qui donnent à la pièce une personnalité cinématographique bien à elle. Voici cette chanson audacieuse de Claudel en nouveauté.

Cette mélodie entraînante et production qui est très chaleureuse, je trouve, de Kalem, la nouveauté rassembleuse, Vivre ensemble. On évoque à travers des images de rencontres et de partage un monde où les différences ne sont pas un obstacle, mais au contraire, on célèbre la richesse de la différence. On vous invite d'ailleurs dans une autre pièce, Pop Celle-là, articulée par Megan Oak. À l'été 2024, une session d'écriture en solo au chalet devient le point de départ de cette chanson, un moment qui a été guidé par un besoin très clair de revenir à l'essentiel. Parce que une relation n'est jamais permanente, à tous les jours, vous vous choisissez en tant que partenaire, et c'est une relation d'ailleurs qui a beaucoup compté pour Megan Oak. K.O.

0: Ils ont été les créateurs d'un des verres d'oreilles qui a le plus tourné sur les ondes radio ces derniers mois, soit Ricardo, Scooter Gaz et leur nouveauté Spandex Hotness. Une chanson qui est née comme plusieurs idées du duo d'un échange tout simplement aussi spontané qu'absurde. Deux mots qui suffisent à déclencher l'inspiration et symbole quand même par excellence d'une époque où l'excès faisait pas très peur quand on pense aux années 80. Hein? Et clin d'œil entre autres aux origines de la chanson, l'enregistrement original du riff de guitare capté sur le téléphone de Dom Fauché se retrouve tel quel dans la version finale que vous venez d'entendre, soit Spandex Hotness disponible sur les plateformes numériques. Vous l'avez découvert à Star Academy, Marc-Antoine Delage arrive avec cette nouveauté. Le problème, c'est toi. Il nous explique son inspiration.
1: Salut, c'est Marc-Antoine Delage. Je suis tellement content de vous présenter ma nouvelle chanson, Le problème, c'est toi. En gros, cette chanson-là, ça parle d'un moment que je pense beaucoup de personnes ont déjà vécu. C'est quand t'es dans une relation où que tu essayes constamment de comprendre ce que tu as fait de mal. Tu te remets en question, tu fais des efforts, tu essaies de changer certaines choses. Mais pour que finalement, tu réalises que le problème, c'était peut-être pas juste toi. Alors le problème, c'est toi, c'est un peu une prise de conscience. Le moment où t'arrêtes de tout mettre sur tes épaules et où tu réalises que l'autre personne a aussi sa part de responsabilité. C'est une chanson qui me tient vraiment à cœur et j'espère que vous allez pouvoir vous reconnaître à travers elle. Ma nouvelle chanson, Le problème c'est toi, est disponible maintenant partout.

C'est d'abord une Hey Babies, peut-être pour toi à l'écoute, Catherine Noël, une des membres de cette formation acadienne qui s'impose aussi à titre solo. Beaucoup de relief avec cette nouveauté du nom de Jaloux. C'est un peu rétro, mais c'est tendre aussi. Et on met le spotlight sur sa relation avec Miko Roy, le touche-à-tout complice de vie et de studio. On y sent bien sûr les accords country qui sont très chaleureux. On glisse vraiment de subtils clins d'œil aux groupes francophones qui ont bercé les années 60 et 70. Une petite shot de beau dommage d'ailleurs dans votre air amoureux, parce qu'on peut déjà aussi le dire. Santé à toi. T'es habitué, en tout cas, si t'écoutes aussi régulièrement du Québec Redneck Bluegrass Project. Eux qui viennent tout juste faire, il y a un mois ou presque jour pour jour, un gros show au Centre Vidéotron. Maintenant, à portée internationale, ça déborde les frontières pour la formation. On a sorti au printemps dernier l'album Qu'acoustige, Quige, Qu'entange. Et ça en fait partie avec Jean-Philippe Le Pad Tremblay. Je te trippe dessus en nouveauté.